craignant une inondation, le geôlier supplie à Poé de passer la frontière. Et de frontière en frontière, Poé remarqua qu'à chacune de nos frontières arbitraires, une armée de mercenaires s'entraîne en chuchotant le nom.

chez nous. Vivre sans vivre la libération de mon pays, ce n'est pas digne de moi. Mais la période était mal choisie. La fesse de Jupiter écrasant littéralement Uranus, disait l'horoscope du mois suivant. Poé sera pendu. Tout le peuple s'assembla, place de l'indépendance autour de la potence.